Y recuerda, tras el boletín de noticias, Clarín. J'irai décrocher la lune, j'irai voler la...